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1: Allô, bonjour.
2: Bonjour, madame.
1: Oui, bonjour.
2: Excuse-moi d'attendre. C'est là qu'on parle anglais.
1: Oui, madame.
2: C'est pour apprendre à parler anglais.
1: Oui.
2: Tu peux me passer une petite personne qui peut me donner des petits renseignements, s'il te plaît, sur l'anglais.
1: Ben, c'est moi.
2: Eh bien, mon cadeau, excusez-moi d'attendre. Une lettre que j'ai reçue. Une lettre là, ma chérie, qui est anglais. Alors, je dis, mais crier, peut-être, ou qu'elle peut me donner une petite explication.
1: Vous habitez où, madame?
2: J'habite le Monde Rouge à Fond Cacao.
1: Vous ne pouvez pas venir sur place?
2: Ah, mais non, madame, moi, quand même.
1: Parce que j'aurais pu... est-ce que vous pouvez me l'expédier? Expédier le courrier, comme ça je vais faire quelques traductions pour vous.
2: Mais je t'ai dit ça tout de suite, et vous qu'a dit, moi, c'est ce que ça veut dire, c'est pour si là,
1: je l'explique, moi. Je vais demander au professeur qui est là, ou si je peux, je vais vous aider.
2: Alors, c'est marqué. My dear,
1: alors, mon chéri.
2: Darling.
1: Darling, c'est à peu près la même chose.
2: C'est ma chérie.
1: Oui.
2: C'est marqué.
1: Ma chère chérie, ou enfin.
2: Mais m'a pas connaître personne. Enfin, je t'ai dit, hein.
1: Oui.
2: Il m'a dit, Miss you, you.
1: You, c'est toi.
2: Et Miss moi.
1: Enfin, you, Y-O-U.
2: C'est O-U, oui, O-U.
1: Ah, mais ça veut dire toi, tu.
2: Mais moi, c'est ma Miss quoi, Miss, c'est pas Miss quoi, Miss Martinique. Enfin, c'est la lettre de New York. J'ai des petits enfants qui habitent à New York.
1: À New York. Ah, mais c'est peut-être un de vos petits enfants qui vous a écrit.
2: Il était capable de mettre ça en français pour m'essayer. Au moins, choquer français, hein, mais l'anglais, je ne sais pas très, très fort dedans. Alors, c'est ce que tu me dis. Il m'a dit, comment tu peux me redire ça?
1: Attendez.
2: C'est marqué. Alors, tu m'as dit,
1: À vous et à votre mari qu'elle a écrit la lettre.
2: Ma mari, c'est Prosper, mais Prosper, tu n'es pas plus fort que moi, il peut même ça parler des mots français collés.
1: Vous savez, c'est plus facile pour nous quand on a le courrier sous les yeux, on traduit tout de suite.
2: Mais c'est ce que tu m'as dit là, c'est déjà bien, hein, c'est déjà une grande contentement.
1: On pourrait faire quelques fermes même gratuitement pour vous et puis vous remettre ceci. Vous voulez que je vous passe un professeur d'anglais?
2: Si ça passe qu'à déroger au trop, ça va me soulager grandement.
1: Attendez, quittez pas. Il y a quelqu'un qui me donne un mot là, ça, je ne comprends pas. C'est une dame de certain âge, tu peux venir voir. Elle veut une traduction, mais elle ne peut pas venir sur place.
2: Bonjour, ma petite dame.
3: Bonjour.
2: Excusez-moi de te demander pardon pour le dérangement.
3: Oui.
2: C'est une petite lettre que j'ai reçue. Je crois que c'est des petits enfants qui viennent à New York.
3: Oui.
2: Mais les enfants ont envoyé ça dans une langue que je ne comprends pas. Ils ont dit, mais c'est anglais. Donc, c'est pour ça que j'ai appelé chez toi.
3: Oui.
2: Alors, il me dit, I miss you. I miss you, c'est ce que ça veut dire. Hein?
3: I miss you.
2: I miss you.
3: Attendez.
2: Ouais, je vois pas ça.
3: Est-ce que vous pouvez m'appeler les lettres?
2: Alors, c'est la première lettre, c'est un I comme Isidore.
3: Oui.
2: C'est un petit peu plus loin, c'est marqué M avec un I avec deux S.
3: Oui.
2: Et puis un petit.
3: Missing you, ça veut dire simplement que on te manque.
2: Ah, les petits enfants me manquent.
3: On manque de ta présence.
2: Ah!
3: Missing you, ça veut dire tu me manques.
2: Eh ben, bon Dieu. Eh
3: oui.
2: Ben,
3: ouais. Ou qu'à manquer moins.
2: Ah, ben, les petits enfants sont très gentils, mais toi aussi, tu es très aimable. Hein? Et mi dirlige. Dirlige, ça s'écrit D-A-L-L-I-N-G.
3: Missing you, darling. Ça veut dire. Tu me manques, chérie.
2: Mais on peut parler. Tu es une personne d'anglais.
3: Oui, voilà.
2: C'est pour ça que tu comprends ce que je t'ai dit.
3: Oui.
2: Alors, c'est marqué « me love ». Eh bien, c'est très, très, très parfait.
3: Ça va? Vous avez tous vos renseignements.
2: Eh bien, actuellement, je suis grandement soulagé, alors. Est-ce que tu as fait écouter une petite quelque chose? Quand on dit c'est anglais, à goodbye, Monine.
3: Goodbye, darling.
2: Toi aussi, darling.
3: See you.
2: Mais toi aussi, know you, so toi
3: okay,
2: aussi.
3: Ok, bye bye.
2: Tant de même.

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Non, dis bien. Ah, voilà, ça même. Ah, pas comme ça, dis bien. Bon, ça même. Il va pas ça. À présent, aux hommes fonctionnaires. Voilà. Aux hommes fonctionnaires territoriaux. Et nous, les fonctionnaires territoriaux, nous n'avons rien à couper les vannes, vous comprenez? Non. Voilà ça. Non. Hein? Là, on dit bien. Là, on va couper les bras, nous. Faut caresser les bras, hein. Faut caresser. Hein. Ah ouais. Là, on va nous couper, on met les bras. Faut l'endemain matin, ou revenir couper, même on met les bras. Ouais. Ah. Ah, ouais, on va vite. Alors, si un chef passe là, c'est plus bien dire feignant, alors. Ouais. Non. Ah, faut avoir une démonstration. Regardez, vous allez là. Allez, on est là. Oh, niaise. Ah. Non, fais pas un fatigue en drop, hein. Ah. Non, dis bien, voilà ça, non. Hein? Oh, faux. Ah. Comme ça, j'ai moins eu la gueule. Pas bon, vous travaillez là. Ah, voilà, ça même. Parce que nous, les fonctionnaires, on a dit que nous n'avons rien à couper les bandes. Bandez-vous ça. Premièrement, vous entrez dans la fonction publique. Vous avez un cas de syndicat là-haut. Est-ce que vous apprenez? Eh bien, faut apprendre. Hein? Faut apprendre, dit Pierre. Et faut y marier. Et faut, c'est mon amé là. Maman aussi. Frère aussi. Faut ça, c'est mon amé là. Maman non. Ouais. On diplôme. Qui diplôme on est? Un bac. Un bac. Pas quoi ça? Vous êtes là? Bac, quand il est là? Ah, dans où il y en a ça? Là où il y en a? Bac. C'est bac. Pour vous baisser ça, c'est bac. Ouais, mais là, quoi, on est là? On va une bac, on est bac aussi. On en boit un couillon après un bac. Eh non, dis bien, dans vous, on a ça. Où est ça? Ah, bah, pas quoi faire. Non! Ça, on dit où là? Il y a beaucoup de débutants ça. Ou bien, pas bien, bah. Il y a beaucoup de mon ami là. Bah. Ah. Ah, on a dit, dis bien, en bien. 15 ans dans la fonction biblique, en bien. Il y a un bon problème, mais pas un. Dès que vous travaillez en bien, mais dis bien. C'est les jours où nous avons fait les ponts et les jours où nous avons fait grève. Ouais. Là, nous avons fait les ponts les vendredis. On a commencé à fouiller fondation là depuis les mardis soir. Ouais. Là, ouais, c'est jour grève. Ainsi, les piquets depuis 6h du matin. Ouais. Oh, fou. C'est pour si un chef passé pour y pévoir là. Hein. Et pas en fin de mois, pour mon pas jouer les fiches des pères. Moi. Ah non. Mais là, on voit autant de nevers, en parlant encore. Ah. Ah, si on est tout bas qui en boule. Ah. Hey, t'es bien. Regardez. Et c'est moi, ce blague, on va couper là. Ouvrez-y, pas de bail là. Rentrez là, il faut ton coup de boussard là-bas. Quand dis-moi, pas couper de ça. Ah, il faut ton coup de boussard là-bas. Moi. C'est moi, chef. Il faut ton coup de boussard là-bas. Moi. Ah ouais. Ah ouais, en bien. Ah ouais, 15 ans. Pas de bon problème, et bon. Des bons voyages, vous mettez pas de bon service en province, en mairie là. Avec tout service. Ah ouais. Des bons voyages, quand vous travaillez, quand vous êtes trop red, vous êtes quand même juste quand vous déplacez moi. Ouais. Ah ouais. Mon cher, dernièrement, on va travailler mon temps à quelques dates.
n'a de mettre moi manève à l'atelier soudi. Ah bah d'ailleurs était là. En plein mais ça. Allez, j'ai arrêté là. Moi j'ai arrivé docteur moi. En veille mon certificat médical pour moi pas garder un poste à souder pas même éteindre dans vitrine au magasin. Ah. Et tu. Quoi tu bien ça. Eh Roger. Ça on va. Okay. Ouais, ben j'ai au. Ah. Un gars pita, t'as été entré. De vrai. Dans les désordres. Hein? Pas t'es vrai. Ah. Ah ouais. T'as l'air de foucou, encore de ce travail là, encore j'ai eu, pas où. Ouais. Ah pita. Ouais. Ah ouais. Moi. Moi, bien là, quoi, là, même. Moi, j'ai appris ça, quand elle a mon amène, moi, mon amène, moi, à l'atelier menuiserie. Moi, il a fait abousser à boire là, nous pas d'accord, même. Ah ouais! 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Ah ouais, on fait bon tibam. Bon l'argent, petit, t'as de la vendre bien! Ouais, c'est avec ça, on fait chez ma garçon, moi. Hein. Quand tu m'as dit bien? Avec qui bras? Bras à la commune? Oh, terrible aussi. André, achetez les bras. Yosine, t'as ouvert. Oraï. Ouais, boutique là. Alors, on va ton bien à Bougard. Hein? On va ton bien à Bougard. Ah, moi. Quand il y a là, un panneau mal. Ouais, Yosine, a chier, bah. Allez, on va ton bien, bah. Eh bien, mon cher, après des trois mois, on a commencé à mettre des corps à date les menuisiers là. En disant, tu vois, j'en pas en foutant là même. Ah, en disant, tu vois, j'en pas en foutant moi là même. Un jour, on fait l'assemblant travail. L'assemblant travail, c'est bien. Hein? 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En hélé, ouais! 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Après ça, on monte à case. En fait, madame la bande bras dans moi jusqu'au cou. Ah ouais. Après, on redescend. 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Et dans Biba. Ouais. 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Là, on voit, avant d'arriver en Biwa, mais là, on te jala, là, petit. On te jala, là. On s'en va, mais là, dis-moi. Pas occupé en des messieurs. Messieurs, ils n'ont pas quelques problèmes, les femmes. Ils n'ont pas quelques problèmes. Ah, messieurs, ils n'ont pas quelques problèmes, les femmes. Et depuis ça, mettre moi chef d'équipe en blanc. Ouais. Ouais. Mais là, Pedro en bien. 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Bon problème. Bon. Ah ouais. Là, on va foutre en merde. Mon cher dernier, quand même, t'as quand même monté à des trois mois. 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On prend des boussaïs là. 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
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Moi. Ah ouais. 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

Je vais vous chanter une chanson pour vous tous vous connaissez. Est-ce que la Martinique est là? Je répète encore. Est-ce que la Martinique est là? Pourquoi ne pas parler de la Guadeloupe? Est-ce que la Guadeloupe est là?

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1: Bonjour, monsieur. Bonjour. Bonjour, mesdames. Et pas le temps de danser, on met là. Et pas le temps. Le bon vieux temps. Pas le temps de danser, on met le diable.
0: 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Ralentis, Joseph. Il dit, mais non, mon cher. Oh, oh.
2: La donne pour moi. 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
0: 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C'est pas pour Joseph, non?
2: Je vais
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1: Allô, bonjour.
2: Bonjour, madame.
1: Oui, bonjour.
2: Excuse-moi d'attendre. C'est là qu'on parle anglais.
1: Oui, madame.
2: C'est pour apprendre à parler anglais.
1: Oui.
2: Tu peux me passer une petite personne qui peut me donner des petits renseignements, s'il te plaît, sur l'anglais?
1: Ben, c'est moi.
2: Eh bien, mon cadeau, excusez-moi d'attendre. Une lettre que j'ai reçue. Une lettre là, Mathieu, qui est anglais. Alors, je dis, mais écrivez-vous peut-être ou qu'elle peut me donner une petite explication.
1: Vous habitez où, madame?
2: J'habite le Monde Rouge à fond cacao.
1: Vous ne pouvez pas venir sur place?
2: Ah, mais non, madame, moi, quand même.
1: Parce que j'aurais pu... est-ce que vous pouvez me l'expédier? Expédier le courrier, comme ça je vais faire quelques traductions pour vous.
2: Mais je t'ai dit ça tout de suite, et vous, quand dis-moi, c'est ce que ça veut dire, c'est pour si là, je l'explique.
1: Moi, je vais demander au professeur qui est là, ou si je peux, je vais vous aider.
2: Alors, c'est marqué. My dear,
1: alors, mon chéri.
2: Darling.
1: Darling, c'est à peu près la même chose.
2: C'est ma chérie.
1: Oui.
2: C'est marqué.
1: Ma chère chérie, ou enfin.
2: Mais ma pas connaître personne. Enfin, je t'ai dit, hein.
1: Oui.
2: Il m'a dit, Miss you, you.
1: You, c'est toi.
2: Et Miss moi.
1: Enfin, you, Y-O-U.
2: C'est O-U, oui, O-U.
1: Ah, mais ça veut dire toi, tu.
2: Mais moi, Miss quoi, Miss, c'est pas Miss quoi, Miss Martinique. Enfin, c'est la lettre de New York. J'ai des petits enfants qui habitent à New York.
1: À New York. Ah, mais c'est peut-être un de vos petits enfants qui vous a écrit.
2: Il était qu'un peu matché ça en français pour m'essayer au moins choquer français, hein, mais l'anglais, je ne sais pas très très fort dedans. Alors, c'est ce que tu me dis, Imaché, comment tu peux me redire ça?
1: Attendez.
2: C'est marqué. Alors, tu m'as dit,
1: À vous et à votre mari qu'elle a écrit la lettre.
2: Ma mari, c'est Prosper, mais Prosper, tu n'es pas plus fort que moi, il n'a pas même ça parler des mots français collés.
1: Je ne sais c'est pas parce que vous me... Mais c'est plus facile pour nous, quand on a le courrier sous les yeux, on traduit tout de suite.
2: Mais c'est ce que tu m'as dit là, c'est déjà bien, hein, c'est déjà une bonne contentement.
1: Je vais faire quelques faire même gratuitement pour vous et puis vous remettre ceci. Vous voulez que je vous passe un professeur d'anglais?
2: Si ça parle qu'à déranger autre, ça va me soulager grandement.
1: Attendez, quittez pas. Il y a quelqu'un qui me donne un mot là, je ne comprends pas. C'est une dame d'un certain âge, tu peux venir voir. Elle veut une traduction, mais elle ne veut pas venir sur place.
2: Bonjour, ma petite dame.
3: Bonjour.
2: Excusez-moi de te demander pardon pour le dérangement.
3: Oui.
2: C'est une petite lettre que j'ai reçue. Je crois que c'est les petits enfants qui viennent à New York.
3: Oui.
2: Mais les enfants ont envoyé ça dans une langue que je ne comprends pas. Ils disent que c'est anglais. Donc, c'est pour ça que j'ai appelé chez toi.
3: Oui.
2: Alors, il me dit, I miss you. I miss you, c'est ce que ça veut dire. Hein?
3: I miss you.
2: I miss you.
3: Attendez.
2: Oui, je vois pas ça.
3: Est-ce que vous pouvez m'appeler les lettres?
2: Alors, c'est la première lettre, c'est un I comme Isidore.
3: Oui.
2: C'est un petit peu plus loin, c'est marqué M avec un I avec deux S.
3: Oui.
2: Et puis un petit.
3: Missing you, ça veut dire simplement que on te manque.
2: Ah, les petits enfants me manquent.
3: On manque de ta présence.
2: Missing you,
3: ça veut dire tu me manques.
2: Eh ben, bon Dieu.
3: Aucun manquer moins.
2: Ah, ben les petits enfants sont très gentils, mais toi aussi tu es très aimable. Hein? Et mi dirlige. Dirlige, ça s'écrit D-A-R-L-I-N-G.
3: Missing you, darling. Ça veut dire... Tu me manques, chérie.
2: Ah, mais on peut parler. Tu es une personne d'anglais.
3: Oui, voilà.
2: C'est pour ça que tu comprends ce que je t'ai dit.
3: Oui.
2: Alors, c'est marqué « me love ». Eh bien, c'est très, très, très parfait.
3: Ça va? Vous avez tous vos renseignements.
2: Eh bien, actuellement, je suis grandement soulagé, alors. Est-ce que tu as fait écouter une petite quelque chose? On dit c'est anglais, yeah. Goodbye, mon nim.
3: Goodbye, darling.
2: Toi aussi, darling.
3: See you.
2: Ouais, toi aussi, nous, yo, sauti, toi
3: okay,
2: aussi.
3: Ok, bye-bye.
2: T'en demais.

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L'amour. Nek Vaillant.

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1: Allô, oui, c'est encore moi. Pas t'es pas les maris, j'en t'es là. Hein? Ouais. Est-ce que vous pouvez me donner le numéro de téléphone d'une radio antillaise à Paris? Eh oui, c'est pour ma fille, elle, Boïs, la plus grande. Mais oui, l'aînée. Elle est partie faire ses études à l'université. Mais des grandes bites sérieuses et des bites correctes à Saint-Denis, Paris 8. Mais je crois qu'elle s'est trompée, elle, et on m'a dit qu'elle est à la rue Saint-Denis. Oh, elle ne connaît personne là-bas. Il paraît que beaucoup de gentils monsieur lui demandent des renseignements. Mon Dieu, si papa, ils savent ça. Merci, hein. Fais ça pour moi, hein. Merci, Dab. Oui, bye.
2: Allô? Salut, répondeur, là, c'est moi. Bon, laisse-moi te dire un petit peu, là. Lucien Jeunesse, il ne va pas en ville? Parce que depuis 20 ans, son jeu de 1000 francs est bloqué à 1000 francs, hein. Et puis, la vie, elle augmente, elle est dure. Alors si tu le vois, dis-le pour moi un petit peu, s'il te plaît. Que son jeu de 1000 francs, il faut le mettre à 2000 francs, hein. Parce que c'est pas du jeu, ça, hein. Oh, oh, la vie augmente, hein. Bon, ben répondeur, excuse-moi, hein, je sais pas long, hein. Allez, à bientôt, s'il te plaît.
3: Allô, les répondeurs, c'est Maman Ruth. Je comprends pas, même. J'en ai un problème des trous et des lumières dans la rue devant chez moi il y a au moins 3 semaines. Appelez la commune, on me dit que c'est la région. Téléphonez la région, on me dit que c'est la DDR. Criez à la DDR, on me dit que c'est direction du département. Au département, qui département, un petit dame de bonne éducation, hein, pourquoi de mentir, m'a dit que c'est la préfecture qui pourra faire mon œuvre pour moi. À la préfecture, ça fait 2 jours qu'une dame m'a dit de ne quitter pas, qu'elle va donner suite à mon appel. Donc, vous voyez, la seule personne qui a osé de prendre contact avec moi, c'est France Télécom. Et c'était pour m'envoyer une facture de 7 842 francs 37 euros. Alors, qu'est-ce que je dois faire? Répondez-moi! Répondez-moi! Répondez-moi ou c'est répondez! Répondez-moi!

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0: cachez bête, on veut faire la grippe là. Mais là, nous cavez, nous n'avons pas de nous. Venez, dis-moi ça, dis-moi.
1: Si vous voulez bon ballon, vous pouvez écouter le banc. Vous voyez la télé, actuellement, que tu as succédé.
0: Mais oui.

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1: Allô?
2: Ah, monsieur, moi, excuse-moi de te demander pardon.
1: Oui.
2: Un petit tracassement que j'ai. 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M'entendre un gros bruit.
1: Oui.
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1: Ouais.
2: Eh, monsieur, moi.
1: Oui.
2: Non, monsieur, qu'a fait merci l'approcher. Qu'est-ce que j'ai fait?
1: Eh ben, va voir.
2: Mais je suis peur.
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2: Attends, retenez moi, monsieur, moi.
1: Oui, oui.
2: Pour
1: oui.
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1: Ouais.
2: Je viens. 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
1: Oui.
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2: seul monsieur qui a boy. 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
2: parce que, ou qu'on parle bien, ben, moi, ou qu'on parle de petit soulagement, si m'a raccroché, m'a peut tomber l'état. 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
1: Mais il ne peut pas parler par mon téléphone là.
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2: Attendez.
1: Dis comme une marron.
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1: Je suis blessé là, je ne peux pas sortir.
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2: Mais pas ni pièce d'avion qui est tombée de là, quand même, monsieur, moi.
1: Ah, mais ouais. ouais.
2: Eh bien, je te remercie de ta petite gentillesse.
1: D'accord.
2: Eh bien, tu es très gentil, monsieur.
1: D'accord.
2: Et puis, pourquoi tu parles anglais bien?
1: Hein?
2: Pourquoi tu parles anglais bien?
1: Moi?
2: Tu parles anglais comme moi, même, je suis français.
1: Ah!

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1: 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Et puis fais vite.
3: Oui, mémé.
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3: 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Qu'est-ce qui se passe?
1: Mais c'est Pépé qui est malade.
2: Il est mort.
1: Maintenant, il faut qu'on soit mort.
3: Ah non, Pépé, il faut pas mourir. J'ai besoin d'aller danser ce soir, hein.
1: Mais oui, tu vas danser.
0: Eh bien, quittez-moi par là, c'est moi qui t'ai parlé. Écrivez donc. J'ai dit écrivez.
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0: Il est 13h.
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Bonjour, madame. Bonjour. Bonjour. Bonjour. Bonjour. A pas pu y encore parler. Maman pas même les vêtements avec le voiture là. Bonjour madame, j'étais venu voir mon ami hospitalisé. Oh. Au fait, la jeunette m'a élevé. Hein. Oh, m'a élevé, papa. On dirait qu'elle m'a dégoumé. 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En couillant, de couillant. Pardon? Pardon, madame? Ah, où t'es là, alors? Mais longtemps, on va passer fort en moi, là, madame. Ça fait un bon moment, hein? Pardon? Ah, pas si j'ai pas tenté de chanter là-là. Ah ben, c'est ça. Bonjour, madame. Bonjour. Bonjour, madame la secrétaire. Voilà, j'étais venu voir mon ami hospitalisé. Oui, je vous explique, hein, madame. Voilà. Mardi soir, plus exactement, vers 8h24, mon ami et moi, on était en train de boire un rhum l'absinthe chez la Mycène. Quand brutalement, madame, il a été envahi par une douleur brutale sous son bas-ventre qui a coupé sa respiration sec. Madame la secrétaire, le gars d'amour est pas dans ma main là alors. Mais j'ai eu la présence d'esprit d'appeler le docteur Zamia, qui lui-même s'est trouvé fortement dépassé par ces événements, à appeler les pompiers qui à leur tour, leurs quatre pattes étaient marrées devant cette situation. A appelé la SAMU, qui l'ont chahoyé à l'hôpital, alors que moi-même couru vitement à la maison, madame, me mettre un pantalon tergal neuf et un terminal. Pardon? Ah, ben, excusez-moi, hein. Au pas boudin, savent tout ça? Ben, excusez-moi? Excusez-moi? Hein? Non, aïe! Non, aïe! Julia. Oui, madame. Julia qui s'appelle, madame. Oui. Mais madame, depuis tout petit, on l'appelle Julia, hein. Non. C'est pas moi qui suis là. C'est qui suis là. Non, madame. Ah, pas moi, Julia. C'est qui suis là. Oh. Au panier ça, ou bien gardant les carnets, hein. 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Hein? Carnet, juste au Julia d'April, hospitalisé mardi soir vers 9h30. Ah, oui, hein, aux urgences, oui. Deuxième étage, pote. 223, d'accord, merci, c'est même pas occupé, c'est ça, merci madame, on est des belles tétés, hein. 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Madame,
Excusez-moi. Pour aller au deuxième étage, qu'est-ce que je fais? Hein? Ah, je prends l'ascenseur. L'ascenseur. Oui, c'est ça. Je prends l'ascenseur. Je prends l'ascenseur. L'ascenseur. Je prends l'ascenseur. Excusez-moi, madame. Pour prendre l'ascenseur, je monte au deuxième étage. Ah, je tourne à droite. D'accord, je tourne à droite. Merci, ma petite dame. Merci. Villa. Villa. Villa. Villa. Oh, papa. Encore, il est fatigué. Encore, il est fatigué. Même, oh, il ne peut pas. 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Non. 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Enfin, un mauvais rêve, même. 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Ça, c'est mortalité. Ah non, Villa, t'as pas bon même, hein. Où y'a payé ma gaïa, ouais. Où y'a payé? Ouais. C'est ça. C'est ça. Ah, mon cher Julien, j'ai monté, j'ai descendu dans l'hôpital là, ça a caché, j'ai monté, descendu, monsieur. Wow. Ou t'as avant d'arriver juste là, y'a qu'à mettre mon mot là, la mort. Ouais. Mon cher, en jeune petit garçon, t'es qu'à travailler là, à demander, est-ce qu'il peut avoir passé? Petit garçon a été tellement gentil avec moi. Il ouvrait tous ces tiroirs là pendant que vous êtes en table. Non, au tennis, hein? Au tennis, vous partez là. Fait un poco là. Ouais. Ouais, c'est ça. Mon cher, vous savez qu'a fait fouetter en bas là, papa. Oui. Fout qu'a fait fouetter là. Oh. Regardez, si vous voyez une lunette en ça, ils font un dans tout là. Dis-moi, on a couvert du pied à la tête, tout. Ah ouais. Ah ouais, c'est pour pas taper pompe-foie, hein. Ah ouais. Oh. C'est ça. Ouais. Donc, après, ça m'a pris un sens là. Oh. En pain, mais ça, d'après un sens là. En pain, mais ça même, t'es qu'à faire chaud dans sa vie là. Chaud. Moum à dans ça, moum. Mon cher là, et comme hier soir, t'es mangeant d'affaires, tout pas chatin et t'es allé là.
Aïe, aïe, aïe, aïe, aïe, aïe, aïe, aïe, mon cher Villa. 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Mon cher Villa, là où on fait premier là, t'es une petite femme blanche au fond à son sel là. Moi qui vois tes figues, elle vient bouge. 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

0: Ouais. Mon cher Julia, moi-même, comment vas-tu venir me rappeler mon allié confiance à moi? Engagez vite à moi. Ouais. Engagez vite à moi, juste tant que je vais au deuxième étage. Hein. Pardon, Julia. Eh, il fait du bien. Oh, oh. Mais en votre genre, vous êtes coulagé, hein. Et quand vous un homme. Là. Ouais. La caille. Ouais, en cas là. Attends. Oui. Aïe. Ah. Allô? Allô? Ah, Gombo. C'est où? En côté, je suis là. Là. Ah, quoi, là, pas bon, même. Où y a-t-il fait ça, ou? Ah, en bas, quoi, que vous faites ainsi maintenant, hein? Ouais. Vous voulez parler bail? Hein? Vous voulez dire un petit bonjour? Attends. Vila. Vila. Gombo veut dire un petit bonjour.
1: Vila. Allô? Vila. Comment? Ah! Je vous passe la tête à tête? Ah! Vous voulez les verres? C'est qui que la barbe appelle? Chaque manœuvre va chahier, chahier. Non, c'est rien encore.
0: Au Tani? Ouais, c'est ça. Au Tani? Ouais. Et Julia Bandou, ça. Non, mais t'es pas d'accord avec vous, hein. Alors, au cas de ménager côté à moi, là, on va dire moi, hein. On pas d'accord avec vous, hein, Julia. Ah non, on pas d'accord, même. Oh. Non, Bandou, ça. Oh, en vrai, madame, au cas de ménager, au cas de ménager, au cas de ménager, au cas de ménager. Regardez, on va arrêter ça. Hein. Et on t'a juste oublié ça. Hein. Mis des toilettes, madame, on va emporter bah, toujours. Hein. Bah, on va emporter les taux. Mis des taux. Hein? Les baou? Attends, retour là. On va faire ça, hein? Là, c'est impôt pour payer. Impôt, oui. De 250 euros à payer avant le 15. Oui, c'est ça. Oui. Ni dit encore, hein. Là, c'est... Taxe d'habitation. Taxe d'habitation, 150 euros, à payer avant le 15. Avant le 15. Ouais. D'accord. Non, faut payer, hein, Julia, faut payer, hein. Ou bien connaître l'administration, je ne vais pas jouer avec ça, hein. Il n'y a que une saisie, hein. Oh, non, note encore. Ça là, c'est peut-être madame Aou qui écrit, ou. Ça là, c'est. Taxe foncière. Taxe foncière, 100 euros. 100 euros à payer avant le 15. Ouais, avant le 15. Non, Julia, faut payer Bitamouna, hein. Faut payer. Non. Faut payer Bitamouna. Alors, on est dans l'état, il n'y a que venir ici dans tes yeux. Non. Payez. Regardez, en finale de compte, faut payer à rien. Faut payer à rien, Julia. Le 15 loin toujours, faut payer à rien là même. Hein? Attends, voici où qu'à voir les 15, vous pouvez payer après. Hein? Non. Faut payer. Gardez-tu l'argent, hein? Ouais, Julia, gardez. Oh, que fait madame Aou acheter un 29 baou? Ouais. Non, pas payé, pas payé, même. Oh, quoi foutez l'argent en bois comme ça, alors? Non, hein? Ouais, en des cas, Dieu. Hein, t'as un bas lèvre, là. Au dimanche, ou pas déménager, lui, là. En revenant, là, t'as quoi déménager, ou? Ou quoi déménager, Dieu? En vrai, madame, avec frère, et cachaille ménager, ou quoi du monde, pas déménager? Ou quoi déménager? Non? Ou pas déménager? Ah bon? Madame, ou pas ni frère? Quand vous racontez? Eh oui, je suis là! Gauthier Michel, là, non, camionnette bâchée, là, c'est frère, madame, ou. En doux, c'est frère, qui j'en pas dit, ma pas frère, là. Mon n'a pas fait commission ensemble, ou quoi dit, ma pas frère, c'est frère? Mon n'a pas fait commission avec mon pas frère, yo, alors! C'est frère! Ah bah, frère! 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Ah, une nom à l'air. Ou bien qu'on est, moi, lui là, moi, c'est mon appart, mon bouche à moi, hein. C'est content, j'ai, hein. 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Oh, pas obligé de pleurer pour ça, non. Pas pleurer. Oh, en l'état là où j'ai là, quand tu peux faire encore. De pleurer pour ça, alors. Oh. Vaut mieux qu'elle savent ça à présent, quand ça, on peut prendre l'autre jour l'embé. Oh, mais non, pas pleurer, non. Où j'ai mangé, hein? Est-ce que j'ai mangé? Hein? Mais important, tu comptes salé, bah, là, avant salade, concombre. Hein? Pas du moins? Je dis, vous ne pouvez pas manger à sel? Qui est-ce qui dit ça, là? Oh. Ou pas avoir coulé à dire, ah, ou alors? Non. Faut manger, tu manges pour bah, force, hein? Non, je dis, là, faut manger, tu manges. Non. Hein? Manque barli, hein? Oh, ma foutue que j'en ai des sables, n'a pas dû pas manger à sel. Regardez, ouvrez vous chaud là, hein? Ouvrez vous chaud. Ouvrez. Pas caché. Voilà. Oh. Pourquoi dis-moi, docteur, tu n'as pas manger à sel? C'est comme ça, les latins que tu es, ou? En état là où il y a un chou, moi, pas comme ça, les latins. Voilà. Voilà. C'est ça. Là, tu figues là, qu'à point à présent. On va en articuler encore. Daniela, veille. Aïe, pas qu'il y a. N'y a rat mort en chambre là. Ouvrez bout là. Ouvrez. Voilà. Oh, c'est ça. À présent. Oh, gardez-vous à présent. Oh. Gardez-vous quoi faire vous taper vos quêtes. Vos quêtes à mon mort, ça. Voilà. Oh. Au vélo. Au vélo. Au vélo. Au vélo. Au vélo. Au vélo. Au panier. Eh bien, bref, tu de l'eau à concombre là. Au tabou. Au vélo. Au vélo. Voilà. Voilà, dis là. Oh, qui m'a foutu qu'il y en a de ça? Docteur Agadou, pas mangez ma diatel. Pouillon? Pas mangez ma diatel. La présidente pour anticorps. Oh, il va pas. Ah, lui là, il est mort. Ah, il est mort même. Oui. Deux bouts de ticoc. Ah, il est mort avant où? Ha! Ha! Maman, mais moula, tu coques. Oui, papa. Oui. Villa, caillez-vous. Villa, oh là, vous allez. Oh. Papa, fais ça devant moi, là. Allez, caillez-vous. Villa, oh. Non, non, pas là pour faire ça, hein, quand ça y est. Hein. Oh, oh, ouais, à présent. Oui, papa. Bon, je n'en qu'à aller où? Ah ouais, on peut aller où? Comme on y a un bon petit moment, les verres, on peut aller où, non? Ouais, bon. On peut venir voir aussi, même pour si Dieu veut, si on l'a toujours. Ouais, non. Bon, on peut aller. Tardi, vous parlez pas moi? Hein? Pas du moins? Est-ce qu'il y a aucun mort? Mon cher Julia, l'homme est là pour passer de la vie à la mort, hein?

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salut la famille, salut les gens, salut tout le monde. Et bien, moi, finalement, contrairement à l'épisode, hein, je dis à moi que je faisais partager un petit moment très agréable avec moi, parce qu'aujourd'hui, j'ai fait l'acquisition d'une petite longue vue pour mon passage. Je te garde un peu, qui s'accapare. C'est les oiseaux, les différentes espèces de canards, parce que la chasse ouverte, ben, écoute ça, quoi, vous voyez? Alors, moi, je faisais partager une petite longue vue, moi, j'ai fait l'acquisition, vous voyez? Ça, c'est une longue vue, moi, si j'avais un mêle passant, un oiseau, moi, qui espèce, qui coulait, qui génération, écoutez, ils se disent, est-ce que c'est un mâle, c'est un femelle? Voilà, attention, moi, qui ah, excusez-moi, hein? Eh bien, grâce à ma carrière, eh bien, ouais, même maman tenait un doute, voisina. Depuis un moment, moi, l'autre mari parlait encore, je dis à maman, mon modèle, l'autre déposé, hier, sans l'autre couleur. Tout ça que c'est maintenant, l'autre lundi, c'était en vert, après en rouge, en jaune, en marron, en violine. Ah ouais, mais attends, l'autre mari parlait encore. Le divorcé. Qui est ça qu'a roulé là? Ah, faut que me fier quoi, faut que me fier quoi. Je dois la femme et l'homme dans une même maison, ça sent catastrophique, hein. Mais tout le monde pense à vos oiseaux, mais ma carré oiseau, hein, ma carré bons oiseaux. Ma carré même, les myopathes et les myralogiques, ces oiseaux, hein. Eh oui, même, ma dépouille, on a fait photo. Et puis, mon roi, photo. Claque photo. Eh oui. Bonjour voisin, ça va? Hein? Non, mais non, moi pas avec mon âme, moi-même. Non. Moi-même, c'est ça de la mastiquer, parce que hier soir, j'ai vu une étoile filante qui est passée fou. Alors aujourd'hui, elle m'a décidé, je fais sortir ma longue vue pour suivre la trajectoire de l'étoile filante pour faire mon vœu. Mais moi, pas qu'avec elle, mon âme, pas de temps pour ça, hein? Je vais m'en coller moi là. Je vais m'en coller moi. On va prendre des chiffons.

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0: 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J'ai dit à Messie d'Anjou que la fille est tout à fait effrayante. 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
1: Oui. Oui. Plus de Palsy, c'est ça. D'accord. Ok. Donc j'avais noté, hein. C'était pour la semaine dernière. Lundi 29. D'accord. C'est ça. Donc nous allons dîner, je sais pas, dans un hôtel quelconque et nous allons parler. Parce que c'est un problème épineux, hein. Ah oui, tout à fait. Ok. Mais c'est noté, monsieur. D'accord. Le travail, le rapport constitutionnel. Ah, c'est le problème, c'est le problème. Ok, voilà. Alors, qu'est-ce qu'il y a sur le journal ce matin?
2: Destiné pour être patron, il me semble.
1: Ah oui,
2: bonjour.
1: Bonjour, monsieur.
2: Bonjour, je m'appelle Tagliamonto Margot Chelin Ford.
1: Ah oui,
2: je proviens du Texas City.
1: Asseyez-vous, monsieur.
2: Alors, j'ai vu que vous avez mis une annonce ce matin sur le 97 que j'ai été en train de
1: pitcher. Oui, c'est ça.
2: Et je vous ai téléphoné, vous avez dit que vous recherchez un responsable. Et je pense que je le suis.
1: Oui, donc c'est vous qui avez appelé ce matin.
2: Oui, je viens de le dire.
1: Le poste.
2: Oui, le poste, la poste. Oui, voilà.
1: Donc, voilà, monsieur. Donc, pour développer mon entreprise, j'ai besoin de quelqu'un de compétent.
2: Compétent,
1: une personne dynamique.
2: Ah, dynamique, j'ai de la dynamisation en moi, hein, c'est
1: oui,
2: sûr.
1: Oui, hein. Je n'en doute pas, hein.
2: Ah, oui.
1: Et en un mot, quelqu'un de responsable.
2: Ah, vous l'avez trouvé. Il est devant vous. Je suis un gars très responsable.
1: Vous pensez que vous pouvez faire l'affaire?
2: Que je suis responsable?
1: Oui, oui, oui.
2: Ah oui, franchement, sans voter, je le suis. Hein.
1: Parlez-moi de votre parcours alors.
2: Mon parcours, il n'est pas tellement long, mais il n'est pas court en même temps. Hein. Je vous laisse.
1: Mais je vous écoute.
2: J'ai travaillé à la DDE.
1: C'est ça, oui.
2: On disait que je suis responsable. J'ai travaillé à la DDE, j'ai dit à la DDE, à la DAS. J'étais responsable.
1: Bon.
2: J'ai travaillé à EDNF. J'étais responsable. J'ai travaillé dans différents hypermarchés et supermarchés et magasins. On disait que j'étais responsable.
1: Ouais,
2: vous voyez, j'ai étalé le taux de responsabilité de vous. Vous voyez comment je suis responsable?
1: Mais vos responsabilités s'étalaient jusqu'où?
2: Jusqu'où? Aïe, aïe, aïe! Il n'y avait pas de frontière pour ma responsabilité. Aucune frontière. Quelqu'un qui est tombé là, boum, s'est cassé la tête. On disait, c'est lui le responsable. Il y a une machine là, la petite machine qui prend les tic-tic et puis qui met sur l'étagère là. Cassé, pour du feu dans le magasin et dans la personne. Il y a eu du feu, là, ça fait un petit peu de feu.
1: Une salive dans le magasin?
2: Voilà, ouais. Et les pompiers sont arrivés, ils ont été ça, ils ont été ça. Mais après, ils ont dit, c'est moi le responsable, c'était lui, c'est moi le responsable. Vous comprenez? L'autre fois, là, je suis descendu. Le fil de l'ascenseur, les câbles ont été pétés complètement. Lorsqu'il est sorti de l'ascenseur, après 6 mois de coma, il est venu me voir, il a dit, c'est lui le responsable. Ils ont pu venir ici ce matin. J'ai crassé 6 lotos. Je suis descendu, j'ai pris mon papier de constat. Je suis venu pour faire le constat. La police était là par hasard. Ils sont venus, je lui ai dit, vous avez vu le gars coupé devant moi? Il m'a dit, non, vous êtes le responsable. J'ai beaucoup de responsabilité. Moi, par exemple, dans les magasins, je vous disais, là, quelqu'un a perdu quelque chose. On disait, c'est moi le responsable. Oui, oui, j'étais responsable. Je vous explique quelque chose. Bon, par exemple, on a volé au moins 3 ordinateurs dernièrement là, chez Espace Informatique. Je travaille là. Le gars est venu me voir, il m'a dit, c'est toi le responsable. Non, c'est de la responsabilité.
1: Oui, mais dites-moi, monsieur, pour dernier emploi, pourquoi vous l'avez laissé?
2: Pour cause de maladie.
1: Maladie? Mais quelle sorte de maladie est-ce?
2: Non, moi je suis en forme.
1: Je ne doute pas.
2: Je suis quand même, je suis responsable aussi, surtout. Je suis tout en forme, c'est que ma façon de travailler rendait les patrons malades.
1: Ah!
2: Ça

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1: Mais excuse-moi de te demander pardon, ma petite dame. C'est bien cette fois qu'on fait la gynécologique.
2: Oui.
1: Laisse-moi te dire, c'est une petite renseignement, moi, si vous voulez, ou pas moins.
2: Oui.
1: Je préfère parler à une dame parce que tu vas comprendre ce que je te dis. Il est stérile que le médecin a mis pour moi. Mais ça a gêné, moi. Mais moi, pas quand tu peux dire ça, puisque ça ne me dérangeait pas.
2: Pardon?
1: Ça ne me dérangeait pas, moi, pas quand tu peux dire ça, puisque dernier, je suis 25 ans. Mais ça fait longtemps dit ça. Mais c'est-à-dire que il s'est dit qu'il a commencé à descendre.
2: Mais le stérilet, il faut le changer tous les 4 ans.
1: Mais je t'ai dit dernière fois, ma médecin, mais il longtemps dit ça, chérie, moi.
2: Mais fallait le changer?
1: Mais je ne savais pas, médecin, a pas dit moi rien.
2: Mais ça fait combien de temps maintenant, alors?
1: Je t'ai dit mon dernier enfant à 25 ans.
2: Aïe, aïe, aïe. Pas vrai.
1: Alors c'est là, ça fait. Moi, il a fait ça, fait. Moi, il a fait ça. Moi, mais comme Prosper, mon mari, hein. Il me dit, il s'est dit, il a mon en dit dans moi. Alors, moi, dit, ma pas ça, peut-être c'était ça à l'époque, docteur, tu mettais pas moi. Mais quand la cap, pendant que ma pas ça, ma chérie, je suis dans l'affolement total. C'est ce que tu peux me dire, qu'est-ce qu'il faut que je fasse?
2: Mais il faut voir le gynécologue pour qu'il l'enlève.
1: Mais gynécologue, ou ça, comment c'est ce que tu peux me dire ça? Moi, même ma pas, je suis diabolisé, chérie, moi, donne-moi une petite solution maintenant. C'est ce que toi, maman, pas ça, moi.
2: Et vous n'avez pas de gynécologue?
1: Mais maman, pas de gynécologue, puisque c'est le docteur Petit qui me soigne, mais j'ai la répète longtemps, puisque
2: ah,
1: je
2: ouais.
1: suis de fond cacao, mais on est rouge.
2: Ah, oui.
1: Ah, mais je ne sais pas ça, ce qu'il faut que j'ai fait.
2: Eh bien, il faut voir. Je vais vous donner le nom de gynécologue.
1: Mais maman, ne peut pas descendre en ville, hein, chérie, mais il ne peut pas venir me voir.
2: Ah non, il ne se déplace pas, hein.
1: Mais parce que c'est-à-dire que je n'ai pas beaucoup de passages. Le mari, moi, pas déjà conduit encore.
2: Uh-huh.
1: Et je suis une dame âgée, déjà, c'est à mon âge.
2: Uh-huh.
1: Il ne peut pas faire un effort, bah, moins faire un
2: Ah non, il ne va pas monter, hein, non. Il faut venir au cabinet, hein.
1: Au cabinet, c'est-à-dire, comment Et il faut venir te voir, alors.
2: Oui.
1: Mais vous-même, toi-même, tu es une dame. Ou qu'est-ce qui peut me toi-même, qu'est-ce que tu me donnes comme un petit conseil pour jeudi à seulement? Et puis après, moi, je vais faire rendez-vous. Hein, mais jeudi à, c'est ce qu'il faut que je fasse.
2: Non, mais aujourd'hui, il n'y a rien à faire d'autre que de l'enlever. Hein. Il faut l'enlever.
1: Mais comment ça, ma carte l'œil?
2: Non, pas où? C'est le médecin seulement qui peut faire ça.
1: Mais
2: il ne faut pas attendre, hein.
1: Mais pas, ça vient, c'est dit, toute matrice qui a descendu, toute fondation, moi, bouleversée, vraiment. Mais pas quoi, docteur, t'es pour mettre ça. Bah, moi, c'est plus diabolisme, qu'à bah, moi, ma petite chérie. À l'âge, moi, je ne pas faire des machins. Encore, moi, c'est pas à l'âge, moi, je ne peux tomber. Oh, c'est ça, quand même.
2: Mais c'est ça.
1: Moi, je ne peux ça, ni longtemps. Ah, mon Dieu, regardez-moi ça, moi, j'ai énervé.
2: Non, mais là, il faut l'enlever, hein.
1: Ma grand-mère, quand il dit prospérité, on laisse épiturer tout bonnement. Mais c'est ça qu'il faut que je fasse. Qu'est-ce que tu me dis là?
2: Mais non, il ne faut pas. C'est un médecin qui doit enlever. Hein.
1: Ma petite chérie, je vais apprendre, mais il ne faut pas oublier, mais on contrarie. Et ça, quand contrarie, moi. Ma grand-mère, il dit prospérité, on irait les codes là, tout simplement. Et quand il fait qu'on sac boano, tu sais comment on fait. Ma grand-mère, il retire ça, mon cher. Et puis non, nous n'avons pas qu'à parler de ça encore.
2: Il faut voir un médecin. Si c'est possible aujourd'hui, il faut voir un médecin. Aujourd'hui ou demain?
1: Eh bien, mon cas, oui, ou qu'a dit qu'elle fait ça, ben, moi.
2: Mais si.
1: Parce que c'est pas tout docteur qui pourrait fondation. Moi, chérie, moi, je suis mangé mon docteur. Mais il est à la retraite.
2: Ah, il est à la retraite.
1: Il est à la... Mais c'est monsieur qui n'est l'habitude de la fondation. Même pas qu'elle laisse n'importe qui m'en jouer dans ça, quand même.
2: Mais oui, mais il faudra bien quand même. Il faut changer. S'il est à la retraite, il faut prendre un autre médecin, de toute façon.
1: Mais parce qu'elle m'a pas jamais qu'à tomber malade. Je me soigne moi-même avec des petites plantes.
2: Ah, oui, d'accord.
1: Ma
2: non, mais là, il faut voir un médecin. Hein? Faut voir aujourd'hui ou demain.
1: Ma qu'à essayer, regardez où est-ce que tu me dis là.
2: Voilà.
1: Mais si ça a diabolisé, moi, ma qu'à n'y retenir ça tout bonnement. Attendez, laisse-moi attendez. Je suis madame Lali Dontin. De fond cacao, moi, on est rouge. Mais affaires stériles, moi, pas ni ça. Lâche moi, chérie, moi. Parce qu'à mon âge, on a fini de faire ce genre de choses là. Je suis dans la priorité.
2: Dans la
1: priorité, ma caprédier. Je te souhaite
2: une bonne blague. Hein?
1: Eh bien, je te souhaite une bonne petite journée.
2: Oui, merci.
1: Toi aussi, parallèlement, de même aussi.
2: Ok.
1: Bonjour. Bonjour, bonne toi aussi.

aux tablettes du monde. Dans le règne d'église, au service de Dieu à l'usage d'un frère, de mon frère à peau claire appelé homme blanc par la force des choses, dans le règne d'église, j'ai connu des salons décorés d'anges blancs, où l'archange Michel terrassait l'ange noir, archétype du mal d'obédience raciale, par la force des choses. La mission catéchèse m'enseigna de bonne foi que tout homme sur terre est image d'un Dieu appelé Dieu le Père. J'ai cherché mon image par la force des choses, dans l'image du Père de mission catéchèse. J'ai parfois méprisé ma personne raciale, persona non grata sous le pied capital de l'archange Michel. Et j'ai même rêvé à mon corps défendant, de visage à l'image de celui de mon frère à peau claire devenu mon envers, ou plutôt mon endroit, par la force des choses. Mais voici qu'un beau jour, un grand livre d'histoire à la gloire de ma race me conta de mes pères la grandeur millénaire et chanta ma beauté et ma force de race au devant de la terre face à celle de mon frère. Je me pris de ce jour à rêver d'un sauveur, un sauveur de couleur par la force des choses, rachetant mon image et ma face et mon sang à la face du monde. Un super ange noir destituant l'ange blanc en revanche d'histoire sur le trône du monde. Mais mon rêve a crevé par la force des choses, comme crèvent en tous bords les enfants de la terre, sous le feu de la haine de leurs pères et frères, en dépit de leur race et de celle de leur Dieu. 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

Impimatoandahanjata, Duha Yuda. Si tu ne sais pas où tu vas, sache quand même d'où tu viens. Toi, Andi, Andata. Et toi, Andi. Si tu sais que tu ne sais pas, tu sauras. Mais si tu ne sais pas que tu ne sais pas, tu ne sauras jamais. Et quand tu sais, fais-le savoir. Taturambia waihanju nora rumodu, gotoya boturoto aba umayuru no rumodua. Ne te baisse jamais pour regarder dans le derrière de quelqu'un. Et sinon, quelqu'un d'autre se baissera aussi derrière toi pour regarder dans le tien.

0: 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Si tu parles à quelqu'un et qu'il ne t'écoute pas, tais-toi. Écoute-le. Peut-être en l'écoutant, tu sauras pourquoi lui, il ne t'écoutait pas. Tu es fin de ma fajira, parce que là-haut, nous, on a dit qu'il ne t'écoute pas. Si on te réveille le matin avec une claque, pense-y un peu à ce que tu faisais avant de t'endormir. 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Ne sois jamais bon deux fois. Sois bon une seule fois et c'est largement suffisant. Parce que quand tu es bon une fois, tu es bon et c'est bon. Mais quand tu es bon deux fois, tu deviens bonbon et on te suce. Goɗɗo to wima moɗan yellere yimo be guite forondu ma ko ñayri. Si quelqu'un te dit qu'il est capable d'avaler une noix de coco en entier, laisse-le faire. C'est qu'il fait entièrement confiance à son anus. Voilà qu'au tapotir qu'on a fait à Naralburan. Il ne sert à rien de se battre. Il vaut mieux convaincre que vaincre, parce que ce qui est convaincu est d'office vaincu, alors que ce qui est vaincu n'est pas convaincu. 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Ton meilleur ami, c'est pas celui-là qui te dit tout le temps que tu es le plus beau, le plus sage, le plus intelligent, le plus riche. Non. C'est celui-là qui est capable de te dire en face, les yeux dans les yeux, que tu pues aussi de la bouche. Coluche disait, je ne parle plus aux cons, ça les instruit. Est-ce vrai? Est-ce faux? Et il a aussi dit, quand on prend un œuf et qu'on casse l'œuf, à l'intérieur il y a le jaune et le... Et quand on mélange le tout, le blanc disparaît. Faites un effort s'il vous plaît. C'est ce qui se passe avec les Chinois. On dit que les Chinois sont en train de nous envahir, ils nous prennent tout. Eh oui, c'est pas qu'ils nous prennent tout. Moi, j'ai fait l'expérience comme quand on prend une noix de coco, comme celle-là. Elle est noire, mais à l'intérieur, il y a le... N'ayez pas peur, c'est moi qui commande ici. À l'intérieur, il y a le... Eh bien, mais c'est le noir qui protège donc le... Et à l'intérieur du blanc, merci jeune homme, il y a de l'eau. Très bien. Et c'est le blanc qui protège l'eau. Très bien. Mais le Chinois, il avale la noix de coco en entier. Et il chie cette noix. D'où son nom, Chinois. Et quand Dieu a créé, il a créé les sages, les humains et les cons. Il a pris les sages qu'il a mélangés parmi les sages parmi les humains et les sages parmi les cons. Il a ensuite pris les humains qu'il a mélangés parmi les sages, les humains parmi les humains et les humains parmi les cons. Il a enfin pris les cons qu'il a mélangés parmi les sages, les cons parmi les humains et les cons parmi les cons. Et c'est quand les cons se retrouvent parmi les cons et qu'il leur revient la décision de décider que c'est la catastrophe. À l'époque, quand il y avait deux ou trois cons dans un village, on les extirpait du village pour les confier à un sage afin de s'occuper de leur rééducation. C'est après qu'on les remettait dans la société. Mais aujourd'hui, s'il fallait sortir tous les cons, je vous assure que certaines villes et certains villages se verraient vider de toutes leurs substances humaines sans qu'on ait réussi à vider tous les cons. Et ceci, c'est pas parce qu'il y a plus de cons cette année que les années dernières, mais c'est parce que les cons du siècle prochain sont déjà parmi nous.
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3: 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Quand il y a pas coupé,
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3: Moi, l'air, allez, changer. Et moi, aller la première messe. Alors, là, faut pas prendre un morceau la messe. Même si on a dit, faut pas prendre un morceau.
0: Mais si on a pris un morceau, il vaut mieux prendre un entier pour que mon moment soit dans les mots vivants.
3: Mais non, pas de bêtises, on va pas laisser les mots. Faut pas prendre un morceau la messe avant nous.
0: Ouais.
3: Alors, quand après-midi.
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4: Eh bien, Titi. Qu'est-ce qu'il y a?
5: Ah, mon lanec. Comment on a cru ça, c'est
4: évident. Je suis obligé là, puisque. Masou, on a propriété là, quand on a bêté là.
5: Comment on a toujours?
4: Ah ouais! Ni au moins 40 ans quand on a bêté là.
5: Ouais!
4: Ah, mais mon t'as son propriété, m'a quitté ça, et puis m'a venu là tellement.
5: Ça, on l'a touché?
4: Ouais, masou la faou là.
5: Comment, mais monsieur, ça va aussi là?
4: Gardez depuis le temps, mon travail.
5: Ni combien de temps?
4: Ah, je n'ai pas fait 50 ans à tout là. Je n'ai pas travaillé, mon cher. Je n'ai pas touché vieille à soin.
5: Ah bon?
4: Mais oui. Et bon, nous allons loin, vous-même.
5: Moi-même, je n'ai pas gagné pour la vingtaine. Je n'ai pas tout le monde manger, nous. Je n'ai pas vraiment photo, oui.
4: Ah, je n'ai pas savoir, moi, vous-même, que maman est aussi parce que.
5: Mais oui, il y en a vu, voilà, nous qui gardons photo.
4: Messieurs.
5: Ah, ouais, tout le monde. Ah, bon, nous allons vivre.
4: Eh bien, nous, la qu'à vivre qu'on nous paye.
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5: Ça t'a toujours.
4: Mais oui, puisque tout ce que je suis en partie en France là.
5: Ah ouais, mais
4: oui. Mais oui, et alors actuellement je vais dire franchement, là on va dans ces grands bagages, ces grands becs longs là. Hein? Là, on a dans bouteille d'huile et puis on a entré 10 francs dans la. J'avais dit 10 francs, on a oui bouteille d'huile là.
5: Ouais.
4: Ouais, ça a dit 10 francs tellement vite.
5: Alors c'est le service là, alors quoi c'est bon là maintenant?
4: C'est le service qui nous a.
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5: 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C'est pas petit.
4: 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Un bouquet qui est bas de bord qui était costaud. Moi, les vestis quand la boue, moi, les vaisselles en sable.
5: Mais ah, tiré, oui. Pourquoi le binoc là?
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5: on connaît. Oh, il y a des t-shirts.
4: Mais, dis-moi comment ça?
5: Comme ça.
4: Toutes ces mounes, t'as la jambon.
5: Mais oui, c'est nous qui pifions.
4: Si moi, je dis compétitif ou pas, qu'est-ce que moi, je préfère quitter ça pour la saison.
5: Ah,
4: actuellement, ils arrivent à ta couper quand et puis machine.
5: Machine, ça va dire, je vais briller quand tout le monde fume à ses machinettes, mais grâce. Mais je comprends, c'est pas là que la gamme est pourrie.
4: Mon cher, moi j'ai dit comme ça, actuellement, la neige vient ici, la neige qui a tombé noire ici, et en France, qui a tombé blanc.
5: Mais oui, c'est pour la nous qui a tombé blanc.
4: C'est pas ça, non, mon cher.
5: C'est qui ça?
4: C'est pas ça, c'est pas étonnant qui a tombé tellement, il a brûlé sa vente à porter ça. Alors il y a tombé pour la neige, mais la neige là-bas à blanc, mais t'as noir noir ici. C'est peut-être parce que nous n'y en pile neige ici, alors il a changé couleur.
5: C'est ça. Maman, pas qu'à comprendre qu'il y a des bouleversements actuellement, puis
4: tout à l'heure, quand nous bouleversons, quand nous la France qui a venu, Martinique qui a venu la France, et puis nous avons fait celle aller vivre, oui.
5: C'est ça, moi, je n'ai pas eu pour mettre nous en bien sûr la France. 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
4: tout ça. En ambiance, ça, là, nous, il y a, mais pas quoi nous rester longtemps encore pour nous vivants.
5: Comment, quoi, t'as dit que ça, nous est pérouillé, nous pouvons pas faire.
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5: Mais, oui.
4: Mais actuellement, ni jet, ni jet, ni jet, pas ici.
5: Et puis, on essaie, on essaie bien aller virer.
4: Mon Dieu,
5: avec nous, il y a
4: des gens. Après, j'ai plein de chats, il y a tellement vitesse, vous avez dit, c'est quand il y a un boy, il y a un peu de monde pour quand nous.
5: Mais oui.
4: Chasse, mes amis, ma pas habitué. Je dis, chauffeur, faut tout aller vite. Il dit à tout, par contre, on est qu'à débattre.
5: 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Ça nous pas donné ça.
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4: Tu tombes à dos, tout petit bail comme ça.
5: Maman, tu diriges aussi, on dit, tu es de
4: l'envers. Maman, elle est l'usine. Maman, prend un petit bouteille, un petit bon visou. Maman, bref visou, comme elle est.
5: Si,
4: mais actuellement, on peut dire aux jeunes gens, les bref visou. Et qu'est-ce que ça veut dire, hein?
5: Maman?
4: Visou, bois, visou.
5: Où est-ce que vous avez demandé, oui?
4: Ah ouais, bah, yo, whisky soda, bah, yo, un bel cœur, où ça? Actuellement, tout a démangé. Ni un bel cœur, ni baguette cœur, où ça?
5: Mais ça, on passe à vraiment, ça va mener à l'hôpital, il y en a pour l'autre.
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5: 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Boboï.
4: 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Si ouais, c'est pour nous parler sur ça, ça fait pas trop de temps. Actuellement, c'est un bel cœur, tout bagaille comme ça. Ce sont des gens qui piquent et snackent, vous avez dit ça.
5: C'est ça, c'est ça.
4: Ils snackent.
5: Là, je ne laisse pas
4: faire. 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
5: Regarde ça. Je comprends ici, donc, il y a un bon charbon à vrai.
4: Ouais.
5: C'est juste à la... Où ça m'a fait... Il y a un bel quantité sur la
4: main. Ouais.
5: Ça va manger, moi.
4: Parce que tout le bagage va venir cher.
5: Maman.
4: Pas qu'il n'y ait gaz, pas qu'il n'y ait pétrole.
5: À quel moment ça, combien de millions de gaz qui arrivent en poche?
4: Ah, il y a 4 millions à peu près.
5: Non, tu m'en crois pas loin.
4: Bon, Titi.
5: Quand
4: on dit que vous n'avez pas de séjour à nous qui avons compris, mais elle descend en ville spécialement pour moi.
5: Mais c'est ça.
4: Bon, alors, je vais ça pour vous prendre, Titi.
5: Pourquoi dis ça?
4: Mais oui, nous sommes toujours d'accord, mon cher. Mais tout c'est jeudi.
5: Bon, bye bye.
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7: 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Et pas besoin de vous décapoter. Vous pouvez vous faire un cadeau.
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7: 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Eh bien, moi, tout le monde, hein. Attends. Nous courons à l'autre moment.
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1: L'examen commence à 8h.
2: Il est 8h, je ne vois pas les candidats. Qu'est-ce que c'est que ça? Je vais attendre, si je ne les vois pas, je vais partir. Voyons, arrêtez. Où vous croyez-vous?
3: Comment, c'est vous qui professeur?
2: Oui, monsieur, vous êtes à l'examen aujourd'hui.
3: Eh ben.
2: Pourquoi vous êtes en retard?
3: Eh ben, c'est pas faute, moi, hein? Parce que yo apprendre le code de la route. Et puis, moi qui a venu à l'école là, moi en plaque matière, ralenti école. Alors, moi ralenti, moi attendre. Et puis, moi décidé de partir. Et puis, m'arrivé.
2: Vous êtes arrivé en retard encore. Eh bien, mon cher ami, je ne vais pas ralentir pour vous donner votre premier zéro.
3: Mm-mm.
2: Et où est votre camarade qui devait venir?
3: Ah, moi, pas ça, moi, comment m'en témoin seul?
2: Vous n'avez pas vu?
3: Non, monsieur.
4: Sans faire petit pied, ni même arrivé.
2: Assez!
5: Bonjour, monsieur.
2: Bonjour. Vous aussi, vous êtes en retard?
5: Mais oui.
2: Et pourquoi?
5: Mais c'est pas faute, moi. Parce que moi, qu'est-ce que tu as? Et petit pied.
3: Qui ça?
5: Moi, je pose une petite question, s'il vous plaît.
3: Mm-hmm.
5: Et qui ça, vous avez mangé le bon matin?
3: Ah, chocolat, moi, pas qu'à manger.
5: Ouais, chocolat et puis.
3: Brioche.
5: Mm-hmm. Autant de ça. Alors, toutes ces qualités barrières, t'as qu'à rentrer des fous en fond au jour. Mais moi, le bon matin, comme il dit, je souhaite, dahin, comme ça encore moins. Mais passe pour dahin, là, monsieur. M'a habitué. 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Oui, tu es dans moi, oui, entrer en gauche, mais oui.
3: Pour valer.
5: Oui, exactement. Alors, c'était un seul comédie, alors, il fait m'arriver en retard.
2: Et alors, cher ami, je ne vais pas vous dire, hein, que vous êtes à l'examen aujourd'hui, vous devez parler français.
5: Belle. Mais, monsieur, vous m'en prie.
3: Mais. Okay, deux.
5: Je t'en ai dit comme ça, lorsque je n'ai pas le français, j'ai senti comme si dirais sans eau français qui prit dans mon gorge et puis ça me tringue. Mais c'est pas mon faute, je vais l'essayer quand même. Et comment on peut dire ça encore? Et,
3: là.
5: Ouais. Mm. Merci du pied. La dachine était carqueloum.
2: Et le zéro sera carqueloum aussi. Hein? Mm-hmm. Première question. À quel examen vous êtes venu?
3: Ah, moi, venu au CEP.
2: Monsieur, on ne dit pas le CEP, on dit le CEP.
3: Mais non, monsieur, c'est le CEP.
2: Le CEP.
5: Eh bien, dis le CEP, ou les bas au zéro, alors?
3: Monsieur, moi, venu au CEP.
2: Et qu'est-ce que ça veut dire?
3: Alors, le CEP veut dire certificat d'entretien avec les poules. Mais oui.
5: Mais oui, c'est ça, petit Pierre. Mais c'est au cas c'est ça, hein? Parce que chaque lettre, c'est chaque mot, hein? Et, mm-hmm. Et puis, il ne faut pas confondre. Et puis, EPC.
2: Ah bon, parce qu'il y a ça aussi?
5: Ouais.
2: Et qu'est-ce que ça veut dire?
5: Mais oui, c'est même ben là, chaque mot, chaque lettre. Ça veut dire entretien Pyrina Poucoc.
3: C'est ça.
2: Eh bien, voilà, et bien, mes amis. À la fin de l'examen, vous aurez tous les deux un certificat, laissez-moi parler, un certificat d'entretien avec les zéros.
5: Oh papa, on parle là.
2: Calcul.
3: Monsieur.
2: Vous.
3: Ah non, pas moi, monsieur.
2: J'ai dit vous.
3: Monsieur.
2: 3 fois 4.
3: 37.
2: Comment? Et pourquoi?
3: Ah oui, parce que tête, moi, c'est un boîte informatique, monsieur. Et puis, moi, je mettais comme ça, 4 fois 3, 37.
2: Mais dites-moi pourquoi?
3: Mais oui, c'est pas ça pas grand bagaille, hein. C'est que toute bagaille a changé. Alors moi-même changé, puis bagaille là a augmenté. Alors un tel mettait comme ça, moi-même mettait comme ça, puisque ta là mettait comme ça. Alors 4 fois 3, 37.
2: Et oui, et puis moi je vais augmenter votre zéro aussi. Je vais mettre un plus gros.
3: Mm-hmm.
5: Ah, ou si mieux te dit, hein?
3: Mm-hmm.
2: Monsieur, vous maintenant, table de multiplication.
5: Ah, eh bien, commencez par le commencement, mais c'est vraiment la table de Yon.
2: Ah non, fainéant. Multipliez-moi la table par 7.
5: Ouais. Ou puis. Ah ouais. Mais c'est juste la table 7, la panne là. Il peut que tomber, hein. Bon, eh bien, manquez essayer. Petit Pierre. Aidez-moi, s'il te plaît.
2: Et ne soufflez pas, hein.
5: 7 fois 1. 7, merci beaucoup. 7 fois 2.
4: 11, parlez plus fort. 7 fois 3, 15, mon pas 14. 7 fois 3, 2, vous la dites moins.

0: bébé. Mais non, mon dom, ton dom.
1: Qu'est-ce que c'est que ça? Qu'est-ce que c'est que cette musique?
0: Mais on sait bien puisque on t'est qu'à danser.
1: Qu'est-ce que c'est que ça?
0: Mais mon cadeau, c'est que mensonger là, mais on m'a oublié toute parole là. Ça arrive à tout le monde, hein?
1: Ah bon?
0: Ouais. Parce que Guy Métali de là, il a oublié le chant, il a fait la la la la la la la.
2: La da da da.
0: Ah bon? Bon? Alors, pour ça, monsieur, ben, ou quand vous m'avez l'emmaché notre main, puis qu'on va l'autre moitié après.
1: Oui, eh bien, vous aurez la moitié de zéro, et vous aurez l'autre moitié. Et vous allez coller pour avoir la note.
3: Ah, monsieur, c'est pas moi, c'est monsieur qui récite, hein. Je ne veux pas le savoir.
0: Petit Pierre, ah non, parce que vous accompagnez moi, hein.
1: Science naturelle. Vous.
2: Moi.
1: Oui. Qu'est-ce que le cœur?
2: Ah.
0: Petit Pierre, demandez quel est ce Pierre.
4: Monsieur, là, quel est ce?
1: Le gros cœur, celui qui est en haut là, sur les poumons.
0: Mais dis ni plusieurs, ni un cap bas de côté ici à la
2: côté. À côté monte là.
0: Ouais, bon monte là là comme ça. Et puis si comme tel m'en fait boum.
1: Il est là.
0: Et puis où sauter? Tu as qu'à descendre en pio, hein?
2: Ah oui, monsieur là, quel est?
1: J'ai dit le gros cœur.
2: Aidez-moi.
0: Eh ben expliquez Gauthier.
2: Ah bon? Ah oui, t'as là. Eh ben ah oui. Le cœur, c'est un organe qui sert à aimer.
0: Ouais, petit Pierre, ni mon qui pas ni ça. C'est mon canibou rien qui sait.
1: Et continue.
2: Et puis, c'est un os long, plat, court et creux.
0: Ouais, ça vrai, hein, professeur. Mais,
2: creux.
0: Dans le zoo.
2: Il y a à gauche.
1: Ouais. Et c'est tout ce que vous savez sur le cœur.
2: Oui, monsieur.
0: Ah non, il pas dit tout, hein, monsieur.
1: Eh bien, continuez.
0: Ah bon, parce que, moi, ça, le cœur, c'est aussi un moyen de locomotion.
1: Mais qu'est-ce qui vous a appris ça?
0: Mais comment vous avez appris ça? Mais tout partout, grand-maman, grand-papa, ou par maintenant, nous dit, c'est Tchéo Kamenéon.
2: Ah ouais. Oui, tout bon, puis ouais, maman m'a te dit ça.
0: Mais oui, ou quand on bat en les tchoy, puis quand même on l'enlève.
2: À la gabi guédant.
1: Ouais. Mais vous, hein, c'est vous qui avez dit ça,
2: oui.
1: Vous aurez un organe rond, plat, et surtout creux, qui sert à noter, c'est le zéro.
2: Ouais, et puis le zéro, t'as manqué à faire un collier tout bonnement. Hein.
0: Bah, c'est ça, fait.
1: Dictez.
0: Eh bien, ou parlez bail, mais continuez phrase là, ou dit dictée.
1: Dictée.
0: Mais petit Pierre, mandez les restants phrases là.
2: Mais non, mais c'est pas moi, c'est où, Albert?
1: C'est vous qui parlez, c'est vous qui répondez.
2: Ah, oui, bon, ben, Albert.
0: Mais eh bien, continuez, dis-moi les restants phrases là.
1: Et plaît-moi dictée.
0: Mais petit Pierre, mais mon papa commence à dire, c'est comme si mon cadeau, petit Pierre, où l'aller prendre? Et pourquoi rester pendant la conseil? Dictée qui ça?
2: Monsieur. Donne toute phrase.
0: Voilà.
1: Et plaît dicter.
0: Bon, si vous voulez m'amplicher, ben manquer plicher, bon. Dicter, c'est pilich. D-I-C-K. Plus loin. T-E. Et puis un coup de coutelan, les wap comme ça.
1: Non. Non, monsieur.
0: Est-ce que nous pas d'accord? Mais m'a bien doux ou dis-moi dicter. Ou pas dis-moi la seule phrase là. Dictez ou petit Pierre, ou qu'a songé papa m'a tenu un chien de calculer dic.
2: Mais oui, chien fait.
0: Mais non, pas t'es fait tout à fait. T'es chien son. Eh bien, dicté mot. Ou dis-moi dicté ou pas dis-moi mot. Mon piché dicté.
2: Ah oui, mais t'as averti, ouais.
1: Bon, passons. Alors, écoutez ça. La poule qui a bu du sirop est tombée.
0: C'est avec oeil.
1: Je dis d'écouter, je n'ai pas dit de commenter.
0: Makakuto.
1: Dans cette phrase, comment vous écrivez la poule?
0: Ah, moi ça.
1: Oui, allez, vous.
0: La poule s'épliche P-O-I-D-L-E.
1: Vous êtes d'accord avec lui?
2: Oui,
1: non, monsieur. Poule prend un seul L.
0: Eh bien, bon. Eh bien, si la caillou c'est poule infime guinée, c'est pas fort, moi. Parce que moi, on est toute poule et puis des L.
2: Oui, puis c'est qu'à voler, qu'on voler, voler.
0: Et puis là, quand.
1: Mais oui, c'est embêtant. Et vous connaissez très bien la poule, vous?
0: Si je connais la poule là, surtout les petites missiles. Parce que je connais les depuis Zobekli jusqu'à Zogoupion. Parce que les gens prennent conscience de descendre et dans moi, je ne peux pas me tenir en zoo. Et puis si vous êtes en poule, je suis en mode.
1: Bon, arrêtez maintenant, hein?
5: Et dites-moi, mon brave, la poule prend un?
6: Un œuf. Montez nous, montez bonne poule là.
5: Parlez créole. La poule prend un?
6: Zé.
5: Oh.
7: Ah, ou puis Albert Bombe, ou puis. Ah, ou puis.
8: Ouais, mais dernière fois, m'en disait aussi.
5: Bon, changeons de domaine. Mais où allez-vous?
6: Mais au dimanche, changez bord.
5: J'ai dit changeons de matière.
7: Mon compagnon nous finit puis ça.
8: Ah, moi aussi.
5: Français.
8: Oups, c'est où petit bien parce que mon pas Dieu.
5: Vous savez, dans la vie, il y a des mots qui commencent par un H. Aspirer. Exemple.
8: Il a aspiré bien ou tout bon.
5: Mon père, ce héros, comme il est beau.
6: T'as pas de suite. Ça pas vrai, ça pas vrai, pas goûter ça petit bien parce que papa il pas belle.
7: Ah, vous connaissez papa?
6: Oui, parce que si ouais, papa était belle, tout le monde pas te crier caca des mots.
7: Ah, donc il dit c'est petit caca des mots.
5: Ouais, arrêtez ça. Ce n'est pas ce que j'ai dit. J'ai dit de me donner des exemples de mots commençant par un aspirer.
7: Moi, monsieur.
5: Eh bien, allons-y.
7: Ah bon? Alors, H. Ini, ha, he, ho, hi, hu, hi, ha.
8: Ouais, comme il est.
7: Heti maman, heti papa. Eh, ça on fait. Nous aussi, on l'a crié, Albert. Ouais. Et puis, ini, hich, mon cher. Pour hache là-bas, moi hache tête. Non, tête.
5: Et attention, hein.
7: Et puis, il y a haricot.
5: C'est tout.
7: Oui, et puis ça m'a payé année 11 hein, en montant.
6: Ah bon, parce que Mani a un bon petit bon aussi. Hein?
5: Parlez français.
6: J'en ai un bon petit P. Et il est richement branche. Le enfant de gaz. Richement cher. Prends. Là. Bon, oui, j'ai dit. Mais ça va faire un bon petit note.
5: Attendez, hein. Imbécile. Idiot.
6: <Opa.
5: rire> Inutile.
6: En vérité, quand il m'est passé nous, hein, il n'a pas besoin d'aspirateur. Quand il met des bouches, il a aspiré tout.
5: Et puis, vous riez trop, hein? Vous savez qu'aussi qu'il y a des mots qui commencent par P. Exemple, papa. Le pain. La pomme. Donnez-moi d'autres exemples de mots commençant par P.
6: Ah, moi-même, la manière, pas de mots comme ça.
5: Parlez français, vous dis-je.
6: Excusez-moi. J'en ai un paquet de mots hein, dans mon corps. Et regardez, papa.
5: J'ai déjà dit ça.
6: Ah ouais. Et pomme.
5: Ah.
6: Poire.
5: J'ai déjà dit ça.
7: Pistache.
6: Ah, pistache.
5: Ne soufflez pas.
6: Pêche.
7: Papa.
6: Ah, ouais, mais papa, hein, c'est... Pou. Pis. Pinaise. Piré pomme-té. Piperlé. Point plat. Plat mort. Plat plein pain, poule plein pian. Petit Pierre.
7: Qui ça?
6: Peux pas pousser corps pour m'en payer par les bords.
7: Mais non.
6: Pile parole poyon là. Pauvre petit pêcheur, prends pile patience pour pêcher pile poisson aujourd'hui. Pas d'empérette qu'à prendre premier prix paresse Paris. Polo, passe papa Noël. Papa c'est ou caplerre et papa moins pète plus poule qui papa il pas pleurer et puis prend garde prend pile précaution pour pas prendre la peine pile pointe plante plate pied moins pour pas prendre pour péter pack
7: vous
6: et puis ça m'en doula comme ça en dit bon moins 15 en montant.
5: Et vous n'avez rien à dire?
7: Ah oui, mon papa n'y a autant qui, mais moi n'y a un bon petit brin quand même. Hein?
5: Je vous écoute.
7: Alors, papa.
5: Oui.
7: Piu piu. Pipi. Et puis, ni... patate, man, pierrette, papoté, passe poule bois, passé par là, pendant pied de veau, kakouté. Pacatac, puisque c'est ça qui est en mode.
5: Et ce n'est plus à la mode, c'est avant-vent maintenant.
7: Ah, avant vous?
5: Bon. Alors. Vous avez fini?
7: Ah oui, c'est moi fini.
5: Pauvre petit paresseux, vous aurez deux piteux zéros.
6: Pauvre professeur.
5: Qui a dit ça?
6: Mais c'est... Moi, t'es qu'à continuer en même ballon.
5: Alors, ne dites plus ça, hein? Conjugaison. Vous allez me conjuguer au passé de l'indéfini, traverser la rivière sans mouiller ses pieds.
8: Ah, c'est là étiment fort. Mais c'est où dit moins conjugué parce que bokay moi n'en ravine hein.
5: Non, ce n'est pas ça. Conjuguer ça veut dire je tue il nos voleurs.
8: Ah bon, je tue il nos brigands.
5: Nos voleurs.
8: Mais voleurs puis brigands petit Pierre.
7: C'est même bagaille là.
8: Bon, eh ben sous les gonds ça. Je traversais la rivière sans mouiller mes pieds.
7: Tu traversa la rivière sans mouiller ta pia.
8: Il traversa la rivière sans mouiller sa pia.
7: Elle traversa la rivière sans mouiller sa pia.
8: Nous traversâmes la rivière sans mouiller nam piam.
7: Vous traversâtes la rivière sans mouiller votre pia.
8: Et il ou elle traversèrent la rivière sans mouiller leur pierre.
5: Mm-hmm. Et mon zéro traversa la feuille de papier sans se mouiller.
8: Et puis tombé à terre, boum.
5: Maintenant, vous allez me conjuguer. Je ne reste pas ici, mais cette fois-ci à la conjonctivite.
7: Et qui s'en dit, hein?
8: Mais c'est bien ça, c'est même la feuille jette, il nous scellera.
7: Ah bon?
8: Ouais. Je ne reste pas ici.
7: Tu ne restes pas ici.
8: Il ne reste pas ici.
7: Elle ne reste pas ici.
8: Nous ne... Eh, mes petits pieds, au lieu de nous gaspiller salive, nous vous dit, t'as pas qu'à rester lui-même non plus. Nous, quand il dit, nous pièces, nous pas qu'à rester. Nous toutes, nous qu'à partir.
7: Actuellement, ben, alors?
8: Mais oui, petit Pierre.
7: Eh bien, mon douvant, hein?
8: Ouais, douvant, mon dé.
7: Eh bien, oui, vous allez.
5: Revenez, où allez-vous?
8: Je ne reste pas ici.
7: Je ne reste pas ici.
5: Ouais. Eh, revenez. Ils sont partis. Eh, revenez.